0: je suis pas oui oui, vous allez voir.
1: That's what I believe.
0: Yeah, moi je suis pas oui oui, ça se passe pas oui oui. Yes, c'est niadu.
2: Don't you
0: believe. Значит,
2: niadu. Ain't no semen.
0: Et fais-moi une bratte.
2: Gay party.
0: Об этом в курсе.
2: Сизя. Warning.